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Barry Lewis, mes chers amis, mes chers auditeurs, l'instant musical, et oui, c'est tout de suite maintenant sur Hype FM en compagnie de votre humble serviteur Aren. Une émission aujourd'hui 100% masculine, rien que pour vous mesdames. J'ai réuni tous les chanteurs beaux gosses pour votre plus grand plaisir. Bon, après c'est vous qui choisissez, hein. Parmi ces hommes, il y aura donc Aramé, Miran Tsaroukian, Tata Simonian ou encore Armenchik. Je vous l'ai dit, que des beaux gosses. Mais le numéro 1 de tous, c'est bien sûr Joseph Krikorian, avec son titre qui va vous faire remuer à coup sûr. Tché tché, vous êtes sur la bonne fréquence, celle d'Hype FM.

Allez, pour tous ceux qui n'ont pas fait leur service militaire, voici une séance de rattrapage avec le commandant en chef Tata Simonian. Kyle Ar Arach, garde à vous, on monte le son et en avant.

Bienvenue à ceux qui nous rejoignent, vous êtes en plein cœur de l'instant musical et on continue notre playlist du jour avec Aramé qui tente ici un style pop house. Le titre, Hayem, je vous laisse en juger par vous-même. Aramé, Hayem, c'est parti, on s'écoute.

commence à avoir sa petite place dans l'instant musical et il s'inscrit très bien dans la lignée des chanteurs pop arméniens. C'est bien sûr Miran Tsaroukian qui nous vient aujourd'hui avec son titre Sirdes Uzadze. Les nouveautés et les découvertes, c'est bien sûr sur Hype FM.

Vous trouvez pas qu'il fait chaud ici? Non? Je sais pas pourquoi, mais je pense que c'est à cause d'Armenchik et son titre Dake Dake, un des innombrables tubes de Monsieur Armenchik. Allez, on monte le son, on lève les mains en l'air, c'est...

Et oui les amis, toutes les bonnes choses ont une fin. Mais l'instant musical revient très vite sur Hype FM et je n'oublie pas ma promesse d'une émission 100% féminine. Je vous fais plein de gros batchik. Portez-vous bien, parior. Ciao, ciao.

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1: Bonjour, vous suivez le journal quotidien d'AIPFM. Par décret du président de la République d'Arménie, Vakhan Khachaturian, Nikol Pachinian est officiellement nommé Premier ministre de la République d'Arménie. Conformément à l'article 149, paragraphe 1 de la Constitution, Nikol Pachinian est nommé Premier ministre, stipule le décret. Le Premier ministre arménien Nikol Pachinian avait auparavant publié une vidéo annonçant que, conformément à l'article 158 de la Constitution, le gouvernement présenterait sa démission le jour de la première session de la nouvelle Assemblée nationale. Le président Vakhan Khachaturian a signé un décret acceptant la démission du gouvernement. Le parti Contrat Civil, en tant que force politique ayant formé une majorité parlementaire à l'Assemblée nationale, guidé par l'article 149 de la Constitution de la République d'Arménie, a soumis au président de la République un ensemble de documents nécessaires concernant la nomination de Nikol Pachinian au poste de Premier ministre afin de garantir la procédure de nomination du Premier ministre telle que la Constitution le prévoit.

a permis l'élection de la nouvelle direction du Parlement avec la reconduction de Rouben Roubignan à la présidence de l'Assemblée nationale, conformément à la Constitution. Le gouvernement de Nicole Pachignan a également présenté sa démission, une formalité institutionnelle qui ouvre la voie à la nomination du nouveau gouvernement, lequel devrait être reconduit dans les prochains jours grâce à la majorité parlementaire du parti au pouvoir. L'ouverture de cette législature est toutefois marquée par une polémique inédite. Pour la première fois depuis l'indépendance de l'Arménie, le catholicos de tous les Arméniens, Kalekin II, n'a pas été invité à participer à la cérémonie d'ouverture du Parlement. Cette décision intervient dans un contexte de crise profonde entre les autorités et l'Église apostolique arménienne. Le président de l'Assemblée nationale arménienne, Rouben Roubignan, a provoqué une vive polémique en déclarant, je cite, « Je ne reconnais actuellement aucun catholicos ». Interrogé sur l'absence d'invitation adressée à Kalekin II pour la séance inaugurale du nouveau Parlement, il a refusé de répondre sur le fond, affirmant que si les journalistes parlaient de Gudrich Nursissian, le nom civil de Kalekin II, il devrait s'adresser directement à lui. Cette absence du catholicos est inédite. La loi prévoit pourtant que le chef de l'Église apostolique arménienne puisse prononcer un discours de bienvenue lors de la première séance de l'ouverture de la nouvelle législature. C'est la première fois depuis l'indépendance de l'Arménie qu'il n'est ni invité ni présent à cette cérémonie. Dans le même temps, les deux groupes d'opposition du nouveau Parlement arménien, Hayastan et Arménie Forte, se sont eux rendus au siège d'Etchmiadzin pour rencontrer le catholicos et recevoir sa bénédiction avant le début de leurs travaux parlementaires. Lors de cette rencontre, ils ont réaffirmé leur soutien à l'Église apostolique arménienne dans un contexte de fortes tensions avec le gouvernement de Nicole Pachignan qui a multiplié les critiques à l'encontre du catholicos ces derniers mois. Les représentants de l'opposition ont souligné le rôle central de l'Église dans la préservation de l'identité nationale et l'unité du peuple arménien. Ainsi, les trois groupes de la 9e législature de l'Assemblée nationale d'Arménie ont élu leur chef et secrétaire, comme annoncé à la tribune du Parlement lors de sa première session avec sa nouvelle composition le 2 août. Le groupe parlementaire du parti au pouvoir contrat civil sera dirigé par Aroussiak Manavassian et son secrétaire Volodia Agopian. Le groupe parlementaire du groupe d'opposition Arménie Forte sera dirigé par Narek Garabedian et son secrétaire Tigran Abrahamian. Le groupe parlementaire du bloc d'opposition Arménie, Hayastan, a été élu par Anna Grigorian et son secrétaire Arthur Khachaturian. Pour rappel, lors de la 9e législature de l'Assemblée nationale, le parti contrat civil a obtenu 64 mandats de parlementaires, Arménie Forte en a obtenu 29 et Arménie Hayastan en a obtenu 12. Fin de ce journal, merci de nous avoir suivis.

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1: Bonjour, vous suivez le journal quotidien d'AIPFM. Par décret du président de la République d'Arménie, Vakhan Khachaturian, Nikol Pachinian est officiellement nommé Premier ministre de la République d'Arménie. Conformément à l'article 149, paragraphe 1 de la Constitution, Nikol Pachinian est nommé Premier ministre, stipule le décret. Le Premier ministre arménien Nikol Pachinian avait auparavant publié une vidéo annonçant que, conformément à l'article 158 de la Constitution, le gouvernement présenterait sa démission le jour de la première session de la nouvelle Assemblée nationale. Le président Vakhan Khachaturian a signé un décret acceptant la démission du gouvernement. Le parti Contrat Civil, en tant que force politique ayant formé une majorité parlementaire à l'Assemblée nationale, guidé par l'article 149 de la Constitution de la République d'Arménie, a soumis au président de la République un ensemble de documents nécessaires concernant la nomination de Nikol Pachinian au poste de Premier ministre afin de garantir la procédure de nomination du Premier ministre telle que la Constitution le prévoit. C'est dans ce cadre donc que le nouveau Parlement arménien ouvre sa 9e législature dans un climat de forte tension politique. Le nouveau Parlement arménien élu lors des élections législatives du 7 juin a officiellement donc ouvert sa première session à Yerevan, marquant le début de la 9e législature de l'Assemblée nationale. Composé de 105 députés, il est dominé par le parti Contrat Civil du Premier ministre Nikol Pachinian qui dispose de 64 sièges, tandis que les deux groupes d'opposition Arménie Forte, 29 sièges, et Hayastan, 12 sièges, siègent désormais ensemble dans

à la cérémonie d'ouverture du Parlement. Cette décision intervient dans un contexte de crise profonde entre les autorités et l'Église apostolique arménienne. Le président de l'Assemblée nationale arménienne, Ruben Rubinyan, a provoqué une vive polémique en déclarant, je cite, « Je ne reconnais actuellement aucun catholicos ». Interrogé sur l'absence d'invitation adressée à Karekin II pour la séance inaugurale du nouveau Parlement, il a refusé de répondre sur le fond, affirmant que si les journalistes parlaient de Gudrich Nursissian, le nom civil de Karekin II, il devrait s'adresser directement à lui. Cette absence du catholicos est inédite. La loi prévoit pourtant que le chef de l'Église apostolique arménienne puisse prononcer un discours de bienvenue lors de la première séance de l'ouverture de la nouvelle législature. C'est la première fois depuis l'indépendance de l'Arménie qu'il n'est ni invité ni présent à cette cérémonie. Dans le même temps, les deux groupes d'opposition du nouveau Parlement arménien, Hayastan et Arménie Forte, se sont eux rendus au siège d'Etchmiadzin pour rencontrer le catholicos et recevoir sa bénédiction avant le début de leurs travaux parlementaires. Lors de cette rencontre, ils ont réaffirmé leur soutien à l'Église apostolique arménienne dans un contexte de fortes tensions avec le gouvernement de Nikol Pachinian qui a multiplié les critiques à l'encontre du catholicos ces derniers mois. Les représentants de l'opposition ont souligné le rôle central de l'Église dans la préservation de l'identité nationale et l'unité du peuple arménien. Ainsi, les trois groupes de la 9e législature de l'Assemblée nationale d'Arménie ont élu leur chef et secrétaire, comme annoncé à la tribune du Parlement lors de sa première session avec sa nouvelle composition le 2 août. Le groupe parlementaire du parti au pouvoir contrat civil sera dirigé par Aroussiak Manavassian et son secrétaire Volodia Agopian. Le groupe parlementaire du groupe d'opposition Arménie Forte sera dirigé par Narek Garabedian et son secrétaire Tigran Abrahamian. Le groupe parlementaire du bloc d'opposition Arménie, Hayastan, a été élu par Anna Grigorian et son secrétaire Arthur Khachaturian. Pour rappel, lors de la 9e législature de l'Assemblée nationale, le parti contrat civil a obtenu 64 mandats de parlementaires, Arménie Forte en a obtenu 29 et Arménie Hayastan en a obtenu 12. Fin de ce journal, merci de nous avoir suivis.

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1: Bonjour, vous suivez le journal quotidien d'AIPFM. Par décret du président de la République d'Arménie, Vakhan Khachaturian, Nikol Pachinian est officiellement nommé Premier ministre de la République d'Arménie. Conformément à l'article 149, paragraphe 1 de la Constitution, Nikol Pachinian est nommé Premier ministre, stipule le décret. Le Premier ministre arménien Nikol Pachinian avait auparavant publié une vidéo annonçant que, conformément à l'article 158 de la Constitution, le gouvernement présenterait sa démission le jour de la première session de la nouvelle Assemblée nationale. Le président Vakhan Khachaturian a signé un décret acceptant la démission du gouvernement. Le parti Contrat Civil, en tant que force politique ayant formé une majorité parlementaire à l'Assemblée nationale, guidé par l'article 149 de la Constitution de la République d'Arménie, a soumis au président de la République un ensemble de documents nécessaires concernant la nomination de Nikol Pachinian au poste de Premier ministre afin de garantir la procédure de nomination du Premier ministre telle que la Constitution le prévoit. C'est dans ce cadre donc que le nouveau Parlement arménien ouvre sa 9e législature dans un climat de forte tension politique. Le nouveau Parlement arménien élu lors des élections législatives du 7 juin a officiellement donc ouvert sa première session à Yerevan, marquant le début de la 9e législature de l'Assemblée nationale. Composé de 105 députés, il est dominé par le parti Contrat Civil du Premier ministre Nikol Pachinian, qui dispose de 64 sièges, tandis que les deux groupes d'opposition Arménie Forte, 29 sièges, et Hayastan, 12 sièges, siègent désormais ensemble dans l'hémicycle. Cette première séance a permis l'élection de la nouvelle direction du Parlement, avec la reconduction de Rouben Roubinian à la présidence de l'Assemblée nationale, conformément à la Constitution. Le gouvernement de Nikol Pachinian a également présenté sa démission, une formalité institutionnelle qui ouvre la voie à la nomination du nouveau gouvernement, lequel devrait être reconduit dans les prochains jours grâce à la majorité parlementaire du parti au pouvoir. L'ouverture de cette législature est toutefois marquée par une polémique inédite. Pour la première fois depuis l'indépendance de l'Arménie, le catholicos de tous les Arméniens, Kalekin II, n'a pas été invité à participer à la cérémonie d'ouverture du Parlement. Cette décision intervient dans un contexte de crise profonde entre les autorités

L'ouverture de la nouvelle législature. C'est la première fois depuis l'indépendance de l'Arménie qu'il n'est ni invité ni présent à cette cérémonie. Dans le même temps, les deux groupes d'opposition de du nouveau parlement arménien, Hayastan et Arménie Forte, se sont eux rendus au siège d'Etchmiadzin pour rencontrer le catholicos et recevoir sa bénédiction avant le début de leurs travaux parlementaires. Lors de cette rencontre, ils ont réaffirmé leur soutien à l'Église apostolique arménienne dans un contexte de fortes tensions avec le gouvernement de Nikol Pachinian qui a multiplié les critiques à l'encontre du catholicos ces derniers mois. Les représentants de l'opposition ont souligné le rôle central de l'Église dans la préservation de l'identité nationale et l'unité du peuple arménien. Ainsi, les trois groupes de la 9e législature de l'Assemblée nationale d'Arménie ont élu leur chef et secrétaire, comme annoncé à la tribune du Parlement lors de sa première session avec sa nouvelle composition le 2 août. Le groupe parlementaire du parti au pouvoir contrat civil sera dirigé par Arousiak Manavassian et son secrétaire Volodia Agopian. Le groupe parlementaire du groupe d'opposition Arménie Forte sera dirigé par Narek Garabedian et son secrétaire Tigran Abrahamian. Le groupe parlementaire du bloc d'opposition Arménie, Hayastan, a été élu par Anna Grigorian et son secrétaire Arthur Khachaturian. Pour rappel, lors de la 9e législature de l'Assemblée nationale, le parti contrat civil a obtenu 64 mandats de parlementaires, Arménie Forte en a obtenu 29 et Arménie Hayastan en a obtenu 12. Fin de ce journal, merci de nous avoir suivis.

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1: Bonjour, vous suivez le journal quotidien d'AIPFM. Par décret du président de la République d'Arménie, Vakhan Khachaturian, Nikol Pachinian est officiellement nommé Premier ministre de la République d'Arménie. Conformément à l'article 149, paragraphe 1 de la Constitution, Nikol Pachinian est nommé Premier ministre, stipule le décret. Le Premier ministre arménien Nikol Pachinian avait auparavant publié une vidéo annonçant que, conformément à l'article 158 de la Constitution, le gouvernement présenterait sa démission le jour de la première session de la nouvelle Assemblée nationale. Le président Vakhan Khachaturian a signé un décret acceptant la démission du gouvernement. Le parti Contrat Civil, en tant que force politique ayant formé une majorité parlementaire à l'Assemblée nationale, guidé par l'article 149 de la Constitution de la République d'Arménie, a soumis au président de la République un ensemble de documents nécessaires concernant la nomination de Nikol Pachinian au poste de Premier ministre afin de garantir la procédure de nomination du Premier ministre telle que la Constitution le prévoit. C'est dans ce cadre donc que le nouveau Parlement arménien ouvre sa 9e législature dans un climat de forte tension politique. Le nouveau Parlement arménien élu lors des élections législatives du 7 juin a officiellement donc ouvert sa première session à Yerevan, marquant le début de la 9e législature de l'Assemblée nationale. Composé de 105 députés, il est dominé par le parti Contrat Civil du Premier ministre Nikol Pachinian qui dispose de 64 sièges, tandis que les deux groupes d'opposition Arménie Forte, 29 sièges, et Hayastan, 12 sièges, siègent désormais ensemble dans l'hémicycle. Cette première séance a permis l'élection de la nouvelle direction du Parlement avec la reconduction de Rouben Roubinian à la présidence de l'Assemblée nationale, conformément à la Constitution. Le gouvernement de Nikol Pachinian a également présenté sa démission, une formalité institutionnelle qui ouvre la voie à la nomination du nouveau gouvernement, lequel devrait être reconduit dans les prochains jours grâce à la majorité parlementaire du parti au pouvoir. L'ouverture de cette législature est toutefois marquée par une polémique inédite. Pour la première fois depuis l'indépendance de l'Arménie, le catholicos de tous les Arméniens, Kalekin II, n'a pas été invité à participer à la cérémonie d'ouverture du Parlement. Cette décision intervient dans un contexte de crise profonde entre les autorités et l'Église apostolique arménienne. Le président de l'Assemblée nationale arménienne, Rouben Roubinian, a provoqué une vive polémique en déclarant, je cite, « Je ne reconnais actuellement aucun catholicos ». Interrogé sur l'absence d'invitation adressée à Kalekin II pour la séance inaugurale du nouveau Parlement, il a refusé de répondre sur le fond, affirmant que si les journalistes parlaient de Gudrich Nursissian, le nom civil de Kalekin II, il devrait s'adresser directement à lui. Cette absence du catholicos est inédite. La loi prévoit pourtant que le chef de l'Église apostolique arménienne puisse prononcer un discours de bienvenue lors de la première séance de l'ouverture de la nouvelle législature. C'est la première fois depuis l'indépendance de l'Arménie qu'il n'est ni invité ni présent à cette cérémonie. Dans le même temps, les deux groupes d'opposition du nouveau Parlement arménien, Hayastan et Arménie Forte, se sont eux rendus au siège d'Etchmiadzin pour rencontrer le catholicos et recevoir sa bénédiction avant le début de leurs travaux parlementaires. Lors de cette rencontre, ils ont réaffirmé leur soutien à l'Église apostolique arménienne dans un contexte de forte tension avec le gouvernement de Nikol Pachinian qui a multiplié les critiques à l'encontre du catholicos ces derniers mois. Les représentants de l'opposition ont souligné le rôle central de l'Église dans la préservation de l'identité nationale et l'unité du peuple arménien. Ainsi, les trois groupes de la 9e législature de l'Assemblée nationale d'Arménie ont élu leur chef et secrétaire, comme annoncé à la tribune du Parlement lors de sa première session avec sa nouvelle composition le 2 août. Le groupe parlementaire du parti au pouvoir Contrat Civil sera dirigé par Aroussiak Manavassian et son secrétaire Volodia Agopian. Le groupe parlementaire du groupe d'opposition Arménie Forte sera dirigé par Narek Garabedian et son secrétaire Tigran Abrahamian. Le groupe parlementaire du bloc d'opposition Arménie, Hayastan, a été élu par Anna Grigorian et son secrétaire Arthur Khachaturian. Pour rappel, lors de la 9e législature de l'Assemblée nationale, le parti Contrat Civil a obtenu 64 mandats de parlementaires, Arménie Forte en a obtenu 29 et Arménie Hayastan en a obtenu 12. Fin de ce journal, merci de nous avoir suivis.

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1: Dans cette édition du AIP FM y était, retour sur une conférence qui a eu lieu à la MCA de Paris, organisée par le CDCA, le Comité de Défense de la Cause Arménienne, autour de Haig Yeranossian et Sirarpi Khojabagian, cofondateurs de l'association Karota, pour faire revivre le patrimoine culturel arménien. Cette conférence qui s'intitulait « Retrouver la culture arménienne perdue après le génocide ». En 1915, ce ne sont pas seulement des vies qui ont été détruites, ce sont des communautés entières d'artisans, des tisserands de vannes, brodeurs de mouches ou encore les orfèvres de Karine, anéantis avec leur savoir-faire. Des pratiques et des objets transmis de génération en génération ont disparu dans les déportations. Costumes traditionnels, les tarazes, musique, chant ou encore tradition.
2: En faisant cette conférence, c'était vraiment de se poser la question de la culture dans le cadre de toutes ces commémorations du génocide que vous connaissez. Généralement, la manière, et notamment pour le CDCA, la manière d'aborder la question du génocide, c'était aussi et beaucoup autour de la question politique, autour des questions de négationnisme, autour de toutes les questions par ailleurs actuelles qu'on connaît à travers les actions de la Turquie, les actions de l'Azerbaïdjan. Mais on a décidé cette année de vraiment réfléchir au sujet de la culture, de réfléchir à tout ce qu'on a perdu après le génocide en termes de culture, et que ce soit à travers des chants, que ce soit à travers des danses, que ce soit à travers des costumes traditionnels, que ce soit à travers des traditions.
1: Cette conférence, qui s'est tenue en langue arménienne, a été traduite en direct par la présidente du Comité de défense de la cause arménienne, Anaïd Dagopian. Je vous invite à présent à écouter les traductions de Anaïd Dagopian en français, des explications du couple Haig et Sirarpi à l'origine de ce projet faramineux pour faire revivre la culture arménienne effacée lors du génocide arménien.
3: En 2015, nous avons décidé de nous marier. Ils avaient tous les deux un emploi. Donc Haig travaille dans le milieu de l'hospitalité et Sirarpi travaillait dans le milieu technologique. Et ils ont commencé à se demander qu'est-ce qu'un mariage traditionnel arménien, à quoi ça ressemble. On a commencé à étudier ce qu'il en était, à aller dans des musées, à travailler avec des ethnologues, avec des musicologues. Et on a découvert qu'avec la perte des mariages traditionnels, on a aussi perdu une partie importante de la culture arménienne. Concernant la culture arménienne, dans les musées arméniens sont maintenus plus de 500 000 artefacts. On recense plus de 10 000 chants et danses, plus de 2 000 jeux ethniques. Mais malheureusement, après le génocide de 1915, on a perdu près de 90% de cette culture-là. Les deux moments tragiques, évidemment, qui ont impacté la perte de la culture arménienne, c'était évidemment le génocide des Arméniens et puis aussi la soviétisation de l'Arménie. Sur ces 9 dernières années, on a lancé ce chantier énorme. On travaille avec plus de 100 personnes, 100 métiers qualifiés, des ethnologues, des musicologues, des photographes, des vidéastes, évidemment, des musiciens, des instructeurs de jeux spécialisés, avec toute une panoplie de métiers, mais aussi avec différentes institutions, les institutions étatiques, les organisations de diaspora, les musées, les ONG, les producteurs locaux aussi, vous allez voir, c'est très important. Et donc, tous ensemble, on essaye de relever ce défi immense et de travailler ensemble pour faire revivre le patrimoine arménien. Les domaines de recherche sont évidemment très variés. Il rentre là-dedans des recherches autour de la broderie, autour des recettes, autour de l'artisanat musical, autour de différentes formes diverses et variées sur lesquelles on va revenir plus tard. Sur ces 9 dernières années, on a réussi à ressusciter, à faire revivre plus de 50 rituels, plus de 40 jeux, plus de 60 types de vêtements traditionnels différents. On a réussi aussi à inviter des invités de plus de 30 pays différents qui ont participé justement à faire revivre cette culture arménienne et surtout à travailler et à faire revivre plus de 60 PME qui sont spécialisées donc dans l'artisanat pour faire revivre cette culture-là. Jusqu'à présent, il y a près de $500 000 qui ont été investis justement pour faire revivre cette culture arménienne-là. Là, on va vous montrer un exemple de pourquoi ce travail est fondamental, et on prend l'exemple de la broderie. La broderie, c'est quelque chose qui a été transmis, évidemment, en l'occurrence de mère en fille, et après le génocide, pour les personnes qui s'occupaient de broderie, c'était aussi un moyen de survivre, parce qu'ils en vivaient. Ils cousaient dans les endroits où ils étaient arrivés. En 2025, la Turquie a inscrit la broderie d'Antab dans son patrimoine immatériel culturel parce qu'il y a des écoles en réalité toujours à Antab qui continuent d'utiliser la broderie d'Antab, qui rendent vivante la broderie d'Antab. Pour qu'un pays puisse inscrire un patrimoine immatériel à l'UNESCO, il faut qu'on garde vivant cette pratique et ce patrimoine-là dans le pays en question. Par exemple, si les Arméniens font de la broderie de Marrakech aux États-Unis ou en France, ça ne fonctionne pas. Il faut que ce soit fait de manière continuelle et systématique en Arménie pour que ça puisse être inscrit par le ministère des Affaires étrangères auprès de l'UNESCO. On a beaucoup d'écoles de broderie en réalité, traditionnellement, et donc Sébastia, Marrakech, Urfa, Van, Karine, on a toute cette diversité de savoir-faire et d'écoles de broderie différentes, et on vous a montré justement toutes les pratiques et les savoir-faire différents. On a essayé de vous montrer dans ces slides-là toutes ces pratiques différentes que les Arméniens maîtrisaient. Ici, on a voulu se concentrer spécifiquement sur le savoir-faire en Artsar, toujours sur la broderie, et vous voyez ici toute la diversité de savoir-faire qu'il y a eu en Artsar. Donc vous avez différentes formes, vous avez le telkash, vous avez la dentelle, l'orfèvrerie avec du remplissage, des formes de serviettes d'Artsar. Elle cite aussi la couture avec des fils d'or. Tout ça, ce sont des savoir-faire d'Artsar qu'on a, mais qui, de la même manière, parce que jusqu'à présent on parlait d'Arménie occidentale, qui de la même manière aujourd'hui sont à risque. Alors jusqu'à présent, on a parlé des problèmes auxquels on fait face. On a aussi envie de parler des possibilités de solutions qu'on peut mettre en œuvre. Alors on vous présente le projet donc Volotnabert, qui est un projet pour faire justement revivre cette culture arménienne, et le choix a été fait de faire revivre cette culture arménienne-là dans le Sunik. Comme Silalpi l'a dit, avec l'exemple de la broderie, pour faire continuer à faire vivre le patrimoine arménien, il faut des lieux où ce patrimoine arménien est vivant. Par exemple, là, c'est le premier aspect que vous voyez, c'est de faire vivre des maisons d'artisanat pour continuer à pratiquer ce patrimoine arménien, ce savoir-faire arménien. Le deuxième élément important, c'est le fait d'avoir un musée et un centre de recherche sur ces questions. Et le troisième point important, c'est d'avoir une arène de jeux ethniques pour faire revivre cet aspect-là aussi. Sur les 2000 jeux qu'on connaît, on a réussi avec ces équipes-là à en faire revivre 40 pour l'instant. Mais pour pouvoir en faire revivre plus, et donc les, par exemple, 1960 restants, il faut avoir un lieu où on peut pratiquer ces jeux-là, où on peut faire revivre ces jeux-là. Pour estimer ce genre de projet, ça s'estime autour de 10 millions de dollars, dont déjà la moitié ont été récoltés. C'est un travail qui se fait évidemment auprès de particuliers et d'un soutien par le gouvernement pour toute la partie infrastructure. L'objectif, évidemment, pour faire revivre toute cette culture-là, c'est aussi de faire revivre les emplois spécialisés, l'artisanat spécialisé pour ces cultures, et donc faire revivre plus d'une centaine d'emplois, 126 en l'occurrence, autour de cette question-là, tout en faisant vivre aussi l'économie locale, disons, les 6000 villageois qui seront directement impactés par ce type de projet. Et là, maintenant, on aimerait parler du fait de qu'est-ce que peut faire chaque Arménien pour essayer de participer ou de faire face, d'aider pour surmonter ce défi. Le premier élément, évidemment, c'est la curiosité sur ce sujet pour faire revivre cette culture-là. Et donc, elle vous remercie d'être présent et de prendre du temps pour s'intéresser à ce sujet. Le deuxième, c'est de s'intéresser tout simplement à ses propres racines et donc essayer de faire revivre ce patrimoine-là. Elle a parlé, par exemple, des 500 000 artefacts qui sont dans les musées aujourd'hui en Arménie. Vous pouvez décider, en vous intéressant à vos racines, de faire revivre ces éléments-là. Elle avait notamment cité, par exemple, hier, que sur ces 500 000 artefacts-là, il n'y en avait que 0,1% qui a été montré. Et donc, vous pouvez décider de faire sortir des archives ces artefacts-là et les faire revivre. Pour les plus jeunes qui décident de se marier, c'est aussi de faire le choix, de choisir de faire un mariage traditionnel. Et donc, de faire d'un mariage pas qu'un moment de, disons, de joie, mais aussi le moment où vous décidez de permettre cette recherche sur vos racines et cette recherche sur la culture arménienne perdue. Alors, c'est ce qu'on pensait aussi a priori, on pensait que ça pourrait éventuellement coûter plus cher de faire un mariage traditionnel. En réalité, c'est pas le cas. On se rend compte que même pour un couple qui vit en Arménie, le fait de faire un mariage, disons, habituel, les mariages en robe blanche, les mariages plus classiques, en réalité, ça coûte une à demi fois plus cher que le fait de choisir de faire un travail de recherche sur ses racines et sur ses ancêtres. Elle remercie effectivement sur le travail fait en diaspora pour cette transmission. Elle dit que justement, le patrimoine immatériel, c'est quelque chose qu'on se transmet à travers l'éducation, à travers l'apprentissage. En Arménie, il y a des organismes qui font ce travail d'apprentissage, qui proposent des cours complémentaires, mais effectivement, c'est pas naturel, c'est pas systématique. Quand il y a eu le cas d'Antep qu'elle a présenté tout à l'heure, qui ont inscrit à l'UNESCO, leur organisation a fait appel à tous les experts et à une grande réunion justement pour se parler de ce sujet. Et ils ont tous conclu de la nécessité d'avoir une école de broderie en Arménie. Et justement, pour répondre à cette question et pour permettre ce travail de manière systématique, c'est le cas de cette école de broderie qu'on pourra fonder à Volodnaberg pour faire ce travail-là et faire continuer à vivre ce patrimoine. Et elle insiste sur le fait que pour qu'on puisse inscrire ce genre de patrimoine immatériel à l'UNESCO, il faut qu'il y ait un organisme, une institution en Arménie éducative qui permette de faire vivre de manière naturelle ces pratiques-là, ce savoir-faire-là. On n'a pas l'équivalent d'un village de Karin, etc., de toutes ces régions qu'on a perdues. Et donc, pendant cette réunion, tout le monde était d'accord qu'il faut effectivement faire revivre ce savoir-faire-là à travers des écoles en Arménie. Et le représentant du ministère des Affaires étrangères arménien expliquait le processus. En gros, il faut une demande qui est faite au ministère de la Culture en Arménie, qui transmet la demande au ministère des Affaires étrangères, qui a une division spécifique à l'UNESCO qui présente cette demande-là. Et donc, justement, ce qu'il propose pour que ça puisse être de manière continue, c'est de rassembler toutes ces maisons d'artisanat-là dans un seul endroit pour que ça puisse se faire de manière continue et de manière naturelle. Donc cette culture qui a été transmise en diaspora par exemple, il parle d'un exemple dans le Sunnik, d'un plat spécifique, et il dit vous par exemple vous connaissez pas cette culture là dans le Sunnik. Et donc notre objectif, disons qu'on est 10 millions d'Arméniens dans le monde, c'est que tout le monde puisse connaître la culture arménienne dans son ensemble et pas que ça reste cloisonné dans des cercles parfois diasporiques, parfois régionaux, mais qu'il y ait une connaissance générale. Et il dit, moi, ma famille, elle vient de Karin. Par chance, ma famille n'a pas fini en Europe ou ailleurs, elle a fini dans le Sunnik. Mais l'objectif, c'est de faire revivre tout ça et que tout le monde connaisse cette culture. Le travail en Arménie, beaucoup le connaissent, mais maintenant, on va dans différentes villes de diaspora pour faire connaître ce travail-là. Il faut savoir aussi qu'une grande partie des couples qui décident de faire un mariage traditionnel viennent de diaspora. Et si vous vous souvenez, dans la présentation, il y avait écrit qu'il y avait des invités de plus de 30 pays différents avec lesquels on a réussi ensemble à faire revivre cette culture-là. Et quand tout à l'heure on parlait du fait que ce que chaque personne peut faire pour faire revivre cette culture, il y avait aussi la question de faire revivre les artefacts qui étaient dans le musée. Ça peut aussi être fait depuis la diaspora sans forcément venir en Arménie, mais de faire le choix de faire revivre à travers les archives qui existent dans les musées une pièce, un objet de la culture arménienne qui a été perdu. Et ce qui est très important à savoir, c'est que nous on fait pas de différence entre la diaspora et l'Arménie. Pour nous, c'est un ensemble. Et par exemple, aujourd'hui, l'Arménie a des expertes, a des artisans qui sont spécialisés dans la couture de Marash, aussi parce qu'il y a des femmes arméniennes de Syrie qui sont venues s'installer en Arménie et qui ont amené avec elles cette culture.

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1: Bonjour, vous suivez le journal quotidien d'AIPFM. Par décret du président de la République d'Arménie, Vakhan Khachaturian, Nikol Pachinian est officiellement nommé Premier ministre de la République d'Arménie. Conformément à l'article 149, paragraphe 1 de la Constitution, Nikol Pachinian est nommé Premier ministre, stipule le décret. Le Premier ministre arménien Nikol Pachinian avait auparavant publié une vidéo annonçant que, conformément à l'article 158 de la Constitution, le gouvernement présenterait sa démission le jour de la première session de la nouvelle Assemblée nationale. Le président Vakhan Khachaturian a signé un décret acceptant la démission du gouvernement. Le parti Contrat Civil, en tant que force politique ayant formé une majorité parlementaire à l'Assemblée nationale, guidé par l'article 149 de la Constitution de la République d'Arménie, a soumis au président de la République un ensemble de documents nécessaires concernant la nomination de Nikol Pachinian au poste de Premier ministre afin de garantir la procédure de nomination du Premier ministre telle que la Constitution le prévoit. C'est dans ce cadre donc que le nouveau Parlement arménien ouvre sa 9e législature dans un climat de forte tension politique. Le nouveau Parlement arménien élu lors des élections législatives du 7 juin a officiellement donc ouvert sa première session à Yerevan, marquant le début de la 9e législature de l'Assemblée nationale. Composé de 105 députés, il est dominé par le parti Contrat Civil du Premier ministre Nikol Pachinian qui dispose de 64 sièges, tandis que les deux groupes d'opposition Arménie Forte, 29 sièges, et Hayastan, 12 sièges, siègent désormais ensemble dans l'hémicycle. Cette première séance a permis l'élection de la nouvelle direction du Parlement, avec la reconduction de Rouben Roubinian à la présidence de l'Assemblée nationale, conformément à la Constitution. Le gouvernement de Nikol Pachinian a également présenté sa démission, une formalité institutionnelle qui ouvre la voie à la nomination du nouveau gouvernement, lequel devrait être reconduit dans les prochains jours grâce à la majorité parlementaire du parti au pouvoir. L'ouverture de cette législature est toutefois marquée par une polémique inédite. Pour la première fois depuis l'indépendance de l'Arménie, le catholicos de tous les Arméniens, Kalekin II, n'a pas été invité à participer à la cérémonie d'ouverture du Parlement. Cette décision intervient dans un contexte de crise profonde entre les autorités et l'Église apostolique arménienne. Le président de l'Assemblée nationale arménienne, Rouben Roubinian, a provoqué une vive polémique en déclarant, je cite, « Je ne reconnais actuellement aucun catholicos ». Interrogé sur l'absence d'invitation adressée à Kalekin II pour la séance inaugurale du nouveau Parlement, il a refusé de répondre sur le fond, affirmant que si les journalistes parlaient de Gudrich Nursissian, le nom civil de Kalekin II, il devrait s'adresser directement à lui. Cette absence du catholicos est inédite. La loi prévoit pourtant que le chef de l'Église apostolique arménienne puisse prononcer un discours de bienvenue lors de la première séance de l'ouverture de la nouvelle législature. C'est la première fois depuis l'indépendance de l'Arménie qu'il n'est ni invité ni présent à cette cérémonie. Dans le même temps, les deux groupes d'opposition du nouveau Parlement arménien, Hayastan et Arménie Forte, se sont eux rendus au siège d'Etchmiadzin pour rencontrer le catholicos et recevoir sa bénédiction avant le début de leurs travaux parlementaires. Lors de cette rencontre, ils ont réaffirmé leur soutien à l'Église apostolique arménienne dans un contexte de forte tension avec le gouvernement de Nikol Pachinian qui a multiplié les critiques à l'encontre du catholicos ces derniers mois. Les représentants de l'opposition ont souligné le rôle central de l'Église dans la préservation de l'identité nationale et l'unité du peuple arménien. Ainsi, les trois groupes de la 9e législature de l'Assemblée nationale d'Arménie ont élu leur chef et secrétaire, comme annoncé à la tribune du Parlement lors de sa première session avec sa nouvelle composition le 2 août. Le groupe parlementaire du parti au pouvoir Contrat Civil sera dirigé par Aroussiak Manavassian et son secrétaire Volodia Agopian. Le groupe parlementaire du groupe d'opposition Arménie Forte sera dirigé par Narek Garabedian et son secrétaire Tigran Abrahamian. Le groupe parlementaire du bloc d'opposition Arménie, Hayastan, a été élu par Anna Grigorian et son secrétaire Arthur Khachaturian. Pour rappel, lors de la 9e législature de l'Assemblée nationale, le parti Contrat Civil a obtenu 64 mandats de parlementaires, Arménie Forte en a obtenu 29 et Arménie Hayastan en a obtenu 12. Fin de ce journal, merci de nous avoir suivis.

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1: Bonjour, vous suivez le journal quotidien d'AIPFM. Par décret du président de la République d'Arménie, Vakhan Khachaturian, Nikol Pachinian est officiellement nommé Premier ministre de la République d'Arménie. Conformément à l'article 149, paragraphe 1 de la Constitution, Nikol Pachinian est nommé Premier ministre, stipule le décret. Le Premier ministre arménien Nikol Pachinian avait auparavant publié une vidéo annonçant que, conformément à l'article 158 de la Constitution, le gouvernement présenterait sa démission le jour de la première session de la nouvelle Assemblée nationale. Le président Vakhan Khachaturian a signé un décret acceptant la démission du gouvernement. Le parti Contrat Civil, en tant que force politique ayant formé une majorité parlementaire à l'Assemblée nationale, guidé par l'article 149 de la Constitution de la République d'Arménie, a soumis au président de la République un ensemble de documents nécessaires concernant la nomination de Nikol Pachinian au poste de Premier ministre afin de garantir la procédure de nomination du Premier ministre telle que la Constitution le prévoit. C'est dans ce cadre donc que le nouveau Parlement arménien ouvre sa 9e législature dans un climat de forte tension politique. Le nouveau Parlement arménien élu lors des élections législatives du 7 juin a officiellement donc ouvert sa première session à Yerevan, marquant le début de la 9e législature de l'Assemblée nationale. Composé de 105 députés, il est dominé par le parti Contrat Civil du Premier ministre Nikol Pachinian qui dispose de 64 sièges, tandis que les deux groupes d'opposition Arménie Forte, 29 sièges, et Hayastan, 12 sièges, siègent désormais ensemble dans l'hémicycle. Cette première séance a permis l'élection de la nouvelle direction du Parlement, avec la reconduction de Rouben Roubinian à la présidence de l'Assemblée nationale, conformément à la Constitution. Le gouvernement de Nikol Pachinian a également présenté sa démission, une formalité institutionnelle qui ouvre la voie à la nomination du nouveau gouvernement, lequel devrait être reconduit dans les prochains jours grâce à la majorité parlementaire du parti au pouvoir. L'ouverture de cette législature est toutefois marquée par une polémique inédite. Pour la première fois depuis l'indépendance de l'Arménie, le catholicos de tous les Arméniens, Karekin II, n'a pas été invité à participer à la cérémonie d'ouverture du Parlement. Cette décision intervient dans un contexte de crise profonde entre les autorités et l'Église apostolique arménienne. Le président de l'Assemblée nationale arménienne, Rouben Roubinian, a provoqué une vive polémique en déclarant, je cite, « Je ne reconnais actuellement aucun catholicos ». Interrogé sur l'absence d'invitation adressée à Karekin II pour la séance inaugurale du nouveau Parlement, il a refusé de répondre sur le fond, affirmant que si les journalistes parlaient de Gudrich Nursissian, le nom civil de Karekin II, il devrait s'adresser directement à lui. Cette absence du catholicos est inédite. La loi prévoit pourtant que le chef de l'Église apostolique arménienne puisse prononcer un discours de bienvenue lors de la première séance de l'ouverture de la nouvelle législature. C'est la première fois depuis l'indépendance de l'Arménie qu'il n'est ni invité ni présent à cette cérémonie. Dans le même temps, les deux groupes d'opposition du nouveau Parlement arménien, Hayastan et Arménie Forte, se sont eux rendus au siège d'Etchmiadzin pour rencontrer le catholicos et recevoir sa bénédiction avant le début de leurs travaux parlementaires. Lors de cette rencontre, ils ont réaffirmé leur soutien à l'Église apostolique arménienne dans un contexte de fortes tensions avec le gouvernement de Nikol Pachinian qui a multiplié les critiques à l'encontre du catholico ces derniers mois. Les représentants de l'opposition ont souligné le rôle central de l'Église dans la préservation de l'identité nationale et l'unité du peuple arménien. Ainsi, les trois groupes de la 9e législature de l'Assemblée nationale d'Arménie ont élu leur chef et secrétaire, comme annoncé à la tribune du Parlement lors de sa première session avec sa nouvelle composition le 2 août. Le groupe parlementaire du parti au pouvoir Contrat Civil sera dirigé par Aroussiak Manavassian et son secrétaire Volodia Agopian. Le groupe parlementaire du groupe d'opposition Arménie Forte sera dirigé par Narek Garabedian et son secrétaire Tigran Abrahamian. Le groupe parlementaire du bloc d'opposition Arménie, Hayastan, a été élu par Anna Grigorian et son secrétaire Arthur Khachaturian. Pour rappel, lors de la 9e législature de l'Assemblée nationale, le parti Contrat Civil a obtenu 64 mandats de parlementaires, Arménie Forte en a obtenu 29 et Arménie Hayastan en a obtenu 12. Fin de ce journal, merci de nous avoir suivis.

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2: Bonjour et bienvenue à l'émission Au fil des pages, qui est consacrée à un roman qui vous fera voyager dans les profondeurs d'un pays, de sa musique et de l'être. Le roman s'intitule Raga de nuit, Passion sur le Gange, de Gérard Kurdjian, paru aux éditions Spinel. Un moment sur le titre Raga de nuit. Raga est un genre musical propre à l'Inde. C'est à la fois des thèmes et des modes musicaux qui peuvent exprimer différents sentiments, choses, selon la périodicité du moment. Lorsqu'il est de nuit, et plus exactement juste après minuit, aux premières heures du petit matin, avec une sonorité particulière, il se nomme Malkons. Il s'agit d'un des plus anciens ragas dans la musique classique indienne qui a pour effet de transmettre un sentiment d'apaisement, d'enivrement. L'intensité de l'interprétation et du musicien y est aussi pour quelque chose quant à l'émotion, l'intensité qu'il dégage pour ceux qui l'écoutent. Ainsi, le titre choisi nous invite à un univers de musique et de volupté où les sens vont être en éveil. Il y a aussi un autre détail, le sous-titre. Passion sur le Gange. Il est explicite, et ce qui suivra va vous ouvrir à un monde à fleur de peau, de sensibilité, de sensualité, ou lorsque musique et amour ne font plus qu'un. Nous sommes dans une époque où Internet, portable, n'était pas chose commune, n'était pas légion. L'instant était vécu autrement. Le mode de vie était autre, et lorsque nous sommes dans l'Inde, des années fin 70, début 80, nous sommes plongés dans un autre univers, une autre manière de vivre, dans laquelle tout est codifié. Ainsi, le roman nous fait entrer dans une sphère où le temps est différent. Un temps que certains ont peut-être connu en ce qui concerne l'interaction humaine, loin des réseaux sociaux et de la virtualité. Nous nous retrouvons dans le nord de l'Inde, où senteurs d'épices sont à tous les coins de rue, où le parfum d'une femme peut réveiller des émois au plus profond d'un homme. C'est ce qui se passera pour Alexandre, un des personnages. Benares, ville la plus sacrée de l'hindouisme et dans laquelle elle accueille un nombre important de pèlerins, sera le décor que l'auteur aura choisi pour raconter son histoire. Telle une carte postale, la ville offre ses plus beaux attraits, pouvant être à double tranchant. Elle invite à une forme d'évasion, de lâcher prise mentale, tant sa beauté, sa chaleur, ses parfums sont enivrants. Mais il faut prendre garde, les traditions indiennes ne sont pas très loin. C'est une immersion complète à Benares que nous donne l'auteur en faisant découvrir les us et coutumes, que ce soit dans le développement de l'apprentissage d'un instrument de musique classique indien auprès d'un grand maître. La maîtrise d'un instrument est un apprentissage complexe afin d'atteindre un niveau de maîtrise parfait en termes de technicité et d'interprétation. Les rituels sont détaillés, qu'ils soient dans l'univers de la musique que religieux. Nous sommes avec eux en nous imprégnant de l'ambiance. Nous découvrons les sonorités des ragas, de la ville, de la vie aux abords du Gange. Nous suivons Alexandre, parisien, guitariste, qui a découvert l'Inde il y a plusieurs années de cela et en est tombé amoureux et part régulièrement là-bas pour perfectionner son jeu puisqu'il apprend à jouer au sarod, un instrument à cordes pincées populaire dans le nord de l'Inde et usité dans les musiques classiques indiennes. Il l'étudie auprès du plus grand maître en la matière, Pandibrij Kumar Sharma. Alexandre est considéré comme un disciple et en cela, il obtient une distinction particulière. Un cordon noué autour du poignet, un ganda, qui confirme qu'il est en train de suivre les chemins de son maître et confirme son talent. Il vit non loin du Gange, où les ghâts, les quais, sont les endroits où il préfère se promener, se retrouver. Il approfondit son jeu pour essayer d'arriver à un jeu cristallin. Il arrive peu à peu à transformer son interprétation pour aboutir à une certaine subtilité, sensibilité. Elle est la résultante de son travail, mais pas seulement. Une autre passion naît en lui, celle de la fille de son professeur de Sarod, Sangeeta, étudiante en faculté d'art et éprise de liberté. Jeu de regard et de rencontres, ils vont être entraînés dans une attraction passionnée qui deviendra le fil du roman, au même titre que l'étude des ragas, non loin de la spiritualité qui est très présente en Inde. L'histoire contée n'est pas seulement l'histoire d'un occidental qui part en Inde, cela va au-delà, car cet occidental ne se sent pas à sa place dans son pays, mais a trouvé ce qu'il cherchait ailleurs, son chez-soi, sa vie, son univers, ainsi que son battement de cœur. Bienvenue donc dans Raga de Nuit, dans un monde où règne une atmosphère de magie, de spiritualité, de musique, dans la frénésie d'une ville sainte. Des destins se croisent et s'entrelacent, des tensions de tout ordre apparaissent. Au fil des cours de musique, au fil de la relation naissante et passionnée, c'est toute une région de l'Inde qui est comptée. Une culture, une musique. Le raga de nuit, le raga Malkuns, qui transporte l'âme et pas uniquement. C'est toute la charge de l'émotionnel qui s'élève pour se mêler à chaque désir de celui ou celle qui l'écoute. Et voici un extrait. On était déjà dans la deuxième partie du mois de janvier et les premiers souffles annonciateurs de la fin de la période vraiment froide traversée par moments l'atmosphère. La matinée était claire, vibrante de lumière. Elle portait les premières promesses du printemps. Alexandre se sentait léger. Avant de rentrer chez lui, ses pas l'emmenèrent vers l'ashram de Ma Ananda Moyi. Le préposé à l'accueil, un jeune brahmane au crâne rasé, le torse nu et vêtu d'un simple dhoti blanc immaculé, le saluait en souriant lorsqu'il franchit le portail d'entrée. La salle principale, où se trouvait l'autel, au centre duquel trônait un grand portrait de la mystique, était fermée pour cause de réfections diverses. Pour cette raison, l'ashram était quasiment désert. Alexandre s'installa à l'ombre d'un arbre, sur l'un des bancs de la cour intérieure. Il ferma les yeux. Dans le calme et le silence du lieu, toutes ses émotions et même ses émerveillements de ces derniers jours s'estompèrent pour laisser place à un profond sentiment de paix et de plénitude. Et au corps de ce moment, comme flottant dans l'air délicatement parfumé qui lui caressait le visage, Alexandre sentit rayonner le sourire bienveillant de Ma, qui, tel un délicat et impalpable nuage diaphane, enveloppait tout son halo de douceur. Cette sensation se fit tellement intense qu'il n'osa pas ouvrir les yeux, de peur de perdre le trésor de cette vision intérieure qu'il recevait comme une offrande. Le temps s'étira, se dilata, puis, comme elle était venue, la sensation se dissipa. Quand il sortit de sa contemplation, le soleil était monté haut dans le ciel. On approchait de midi, l'air léger du matin avait laissé place à l'intense chaleur du milieu du jour. Alexandre rentra chez lui. Il avait hâte de reprendre le fil de ses leçons matinales. Il avait hâte aussi de revoir Sangeeta. Je vous rappelle le titre « Raga de nuit, passion sur le Gange » de Gérard Kurjan, paru aux éditions Spinel. À bientôt.

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Paris Louis, mes chers amis auditeurs, c'est Aren. J'espère que vous allez bien ce matin. Si ça ne va pas, ne vous inquiétez pas. Je m'occupe de vous avec que de la bonne musique. Avec au programme aujourd'hui Armen Chik, Noro, Sophie Mekhayan ou encore Haik Durgalian. Mais il tenait absolument à ouvrir le bal ce matin. Oui, il m'a envoyé un petit message en me le demandant. Sacré Tata Simonian avec son dernier titre, Gaganam Heru Heru, t'éloigne pas trop quand même. Vous êtes bien sur Hype FM, bienvenue.

Elle nous a tous charmés avec sa beauté, mais également avec son univers 100% R&B. On peut être fier de cette artiste, de notre artiste, Sophie Mkhaya, notre Shakira à nous. Bah oui, il n'y a pas de raison. Mer Uriner, c'est le titre qu'elle vous interprète. Sophie Mkhaya, c'est tout de suite maintenant sur Hype FM.

Bienvenue à ceux qui nous rejoignent, vous êtes en plein cœur de l'instant musical et on continue notre playlist du jour avec une petite découverte bien sympathique qui nous vient tout droit de Los Angeles. Il s'appelle Noro, retenez bien ce nom, Amenalav Harsanik, un de ses titres pop arméniens. Noro, Amenalav Harsanik, c'est parti, on s'écoute.

Dourgarian, ça ne vous dit peut-être rien, mais ce chanteur a son univers bien à lui. Ça ne ressemble à rien de ce qu'on a l'habitude d'entendre, je ne sais même pas dans quelle catégorie musicale le placer, je vous laisse en juger par vous-même. Haik Dourgarian, Hars Chika, et c'est maintenant sur Hype FM.

des tout derniers singles d'Armen Cic tant attendu, True Love, fidèle à lui-même. Un titre parfaitement arrangé, très house, très chantant, et il nous emmène dans son univers rien qu'à lui. Armen Cic, True Love, c'est que pour vous, chers auditeurs. C'est parti, on s'écoute. Amen.

Générique dans 3, 2, 1. Merci de votre fidélité, mes chers amis. On se retrouve très vite pour de nouvelles aventures musicales sur Hype FM. D'ici là, portez-vous bien. Je vous fais tout plein de batchik. Parion les amis. Ciao.